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0: Rien que par la floraison des arbres, les bourgeons qui commencent à sortir, et Fever is back, malheureusement pour ceux qui en sont atteints. Donc, nous venons d'entendre, dès que le printemps revient, c'était Hugo Frey. Amis auditeurs, bienvenue à notre émission hebdomadaire de ce samedi 12 septembre, au micro Ben, assisté d'Orietta et de Roland. Après nos nouvelles de Maurice et la page sportive, nous aurons notre correspondant de Rodrigue, Teddy Labour, pour les dernières actualités rodriguez, avec l'arrivée prochaine du Premier ministre à l'occasion de l'anniversaire de l'autonomie de Rodrigue le 12 octobre prochain. Alors, il va passer en revue cette actualité rodriguez. 1864-2026, 162 ans que le Père Laval nous a quittés. Que reste-t-il, non pas de nos amours, mais de cette étape charnière de notre histoire qu'a été l'abolition de l'esclavage? Explication. Roland, avec ses segments habituels, mais avec un peu plus de piment pour bien digérer. Orietta aura une invitée en deuxième heure, donc va nous donner un petit peu de...
1: Notre invitée est Michaela. Michaela habite ensemble à Canberra. Elle sera en visite à Melbourne. En fin de ce mois-ci, il y a un fundraising qu'elle organise, donc elle va nous parler de ça.
0: Oui, oui, justement. Merci beaucoup, Orietta. Alors, après les annonces communautaires, bien sûr, votre disque à la demande et puis des belles chansons que nous avons choisies pour vous. Merci de rester avec nous durant ces deux heures d'antenne.

Il est 12h12, vous êtes toujours à l'écoute du programme mauricien de la radio Triple Z de Melbourne. Alors c'était bien entendu Dominique Barré ou Mamzelle. Alors stay tuned et stand by chers auditeurs, nous aurons le sport, les nouvelles et le sport coming up.

0: Bulletin des nouvelles pour ce samedi 12 septembre 2026 avec Ben et Roland. Front militant progressiste Rama Valaïden et Nick Landelou rejoignent les Béranger et Tita Baboulal. Élection villageoise, la réforme avance, le scrutin reste prioritaire. Le 57e anniversaire du MMM, Rajesh Bhagwan annonce un grand rassemblement prévu pour le 27 septembre prochain. Chagos, l'expédition soutenue par Farage, vire à l'épreuve de survie. Accès aux plages, une nouvelle carte interactive disponible. Roupie mauricienne, une dépréciation de près de 3% en un an. Patrimoine, pour ceux qui s'en souviennent, une nouvelle concernant le restaurant Coin Idéal à Rosil. Voyons maintenant ces nouvelles en détail.
1: Front militant progressiste, Rama Valaïden et Nick Landelou rejoignent les Béranger et Chetan Baboulal. Le fonctionnement du Parlement, la controverse entourant Anil Bhatia, l'arrivée de Rama Valaïden et de Nick Landelou au Front militant progressiste, ainsi que les prochains projets de loi, ont dominé la conférence de presse du FMP tenue samedi à l'hôtel Hennessy Park. Paul Béranger a vivement critiqué la dernière séance de l'Assemblée nationale et la décision de renvoyer les travaux parlementaires au 20 octobre. Une situation qu'il qualifie de révoltante, voire dangereuse. Selon lui, plusieurs dossiers urgents nécessitent pourtant des débats et devraient faire l'objet de parliamentary questions et de private notice questions. Il cite notamment le système de pension de vieillesse autour duquel il estime qu'il existe une confusion plus que jamais. Le fléau de la drogue, le dossier de Chagos, la réforme électorale et l'affaire Kisten. Sur les Chagos, il a dénoncé ce qu'il considère comme un enfantillage dangereux de la part du Premier ministre. Pour lui, il faut gouverner dans le dialogue et institutionnaliser celui-ci. Paul Béranger a par ailleurs confirmé l'adhésion de Rama Valaïden et de Nick Landelou au FMP. Nous leur souhaitons la bienvenue. Poena Banlot Dimoun, qui pour adhérer au FMP, a-t-il annoncé. Il a lancé un appel aux progressistes, réaffirmant la ligne du FMP. Faire partir le gouvernement travailliste, sans pour autant laisser le chemin ouvert au MSM.
0: Élection villageoise, alors que la réforme des collectivités locales poursuit son chemin, le gouvernement semble avoir arrêté sa priorité. Les élections villageoises auront bien lieu, même si la nouvelle Local Government Act n'est pas encore adoptée. À moins de 3 mois de l'expiration du mandat des conseillers, les villages entrent progressivement en campagne, dans l'attente de la décision finale du Premier ministre sur la date du scrutin. Le ministre des Collectivités locales, Ranjiv Huchit, a pris part à une nouvelle réunion du comité interministériel chargé de revoir la législation encadrant les autorités locales. Cette réforme, promise depuis plusieurs mois, vise notamment à accorder davantage d'autonomie administrative et financière aux conseils de district et de village. Une fois les recommandations finalisées, le dossier sera transmis au Conseil des ministres avant la rédaction d'un projet de loi par le bureau de l'Attorney General. Une chose est acquise, le mandat de 1170 conseillers répartis dans les 130 villages expire le 22 novembre prochain. À cette date, les conseillers perdront automatiquement leur siège avant la dissolution des conseils. Selon une source au ministère des Collectivités locales, les présidents des conseils du district demeureront en fonction jusqu'à l'installation de nouvelles équipes, mais avec des pouvoirs très limités. Les présidents resteront en poste, mais ils n'auront plus aucun pouvoir décisionnaire, puisque tous les conseillers auront quitté leurs fonctions, explique cette source. La loi prévoit un délai maximal de 60 jours pour enclencher le processus électoral, ce qui fixerait la date limite du scrutin aux alentours du 21 janvier 2027. Toutefois, plusieurs contraintes, rentrée scolaire, fêtes religieuses et risques d'intempéries, rendent un scrutin au début d'année peu probable. L'option privilégiée demeure la mi-décembre.
1: 57e anniversaire du MMM. Rajesh Bhagwan annonce un grand rassemblement prévu pour le 27 septembre. le mouvement militant mauricien célébrera cette année son 57e anniversaire. Après une série de congrès organisés à travers le pays, le Parti Mauve tiendra un grand rassemblement le 27 septembre à l'auditorium Paul-Octavier au Réduit. Au-delà de la commémoration, cet anniversaire intervient dans une période particulière pour le MMM. Après plusieurs décennies durant lesquelles Paul Béranger a incarné le parti, les Mauves veulent désormais afficher une nouvelle dynamique et préparer la suite. Pour Rajesh Bhagwan, secrétaire général du MMM, cette période constitue clairement un nouveau chapitre. Le secrétaire général insiste sur la nécessité de préserver l'héritage du parti tout en préparant son avenir. Sur le terrain, le parti affirme poursuivre son travail de structuration. Des réunions sont organisées dans les 20 circonscriptions avec les différents dirigeants. L'objectif est notamment de maintenir le contact avec la base militante et de consolider les structures du parti. Cette volonté de consolidation intervient alors que le MMM participe au gouvernement. Rajesh Bhagwan souligne que le travail se poursuit également au sein des différentes instances et structures où les membres du parti sont présents.
0: Chagos, ce qui devait être une démonstration politique en faveur du retour des Chagossiens dans leur archipel, s'est transformé en une difficile épreuve de survie. Selon First Post, plusieurs membres de l'expédition soutenue par Nigel Farage, chef du réforme UKA, sont toujours présents au Chagos et confrontés à un manque de nourriture, d'eau potable et d'assistance médicale. L'expédition avait quitté la Grande-Bretagne en février avec 9 personnes à bord, dont l'ancien député conservateur Adam Holloway, 4 Britanniques d'origine chagossienne, un journaliste et des membres de l'équipe de soutien. Baptisée avec ironie Operation Certain Death, elle visait à établir une présence chagossienne permanente dans l'archipel et a contesté le projet britannique de transfert de souveraineté à Maurice. Adam Holloway a quitté l'archipel après une dizaine de jours. Il a décrit des conditions particulièrement difficiles, marquées par la chaleur tropicale, les moustiques et les rats. Ce n'est pas facile d'y vivre, a-t-il déclaré au Financial Times. Certains Chagossiens ont toutefois choisi de rester. Ils dépendent notamment de la pêche pour se nourrir. La pêche est devenue une partie de notre routine quotidienne, explique Misley Mandarin, premier ministre autoproclamé des Chagos, cité par First Post. Les prises servent directement à leur alimentation. L'expédition s'est déroulée sans autorisation officielle, permettant à ses membres de s'installer dans l'archipel. Les tentatives visant à faire partir les occupants se sont toutefois heurtées à des complications juridiques, liant de la pêche pour se nourrir. La pêche est devenue une partie de notre routine quotidienne, explique Misley Mandarin, premier ministre autoproclamé des Chagos, cité par First Post. Les prises servent directement à leur alimentation. L'expédition s'est déroulée sans autorisation officielle, permettant à ses membres de s'installer dans l'archipel. Les tentatives visant à faire partir les occupants se sont toutefois heurtées à des complications juridiques, les laissant dans une situation

0: Communiqué émis mardi, le ministère du Logement et des Terres annonce la mise en ligne d'une nouvelle plateforme permettant de localiser les plages publiques et leur accès à la mer. Dans une première phase, la carte couvre les régions côtières de La Preneuse, La Mivoie, Tamarin et Flacq qui ont fait l'objet d'une visite ministérielle ce mardi. La plateforme sera progressivement étendue à d'autres régions côtières de Maurice. Au fur et à mesure que les données seront compilées et validées par les officiers de la section cartographie du ministère, des panneaux directionnels ont également été installés le long des routes publiques pour indiquer les accès aux plages. Des panneaux correspondants ont été placés sur le fond de mer afin d'indiquer les accès permettant de rejoindre la route. Le ministère invite par ailleurs le public à signaler toute obstruction des accès publics, notamment les barrières, clôtures, conteneurs et autres structures, en transmettant des photos ou vidéo au ministère du Logement et des Terres ou à la police.
1: La roupie mauricienne a perdu près de 3% de sa valeur en un an face au panier de monnaie de nos principaux partenaires commerciaux. Les derniers chiffres de la Banque de Maurice montrent une dépréciation qui tient également compte du secteur du tourisme. La Banque de Maurice utilise un indicateur appelé Mauritius Exchange Rate Index. C'est une moyenne qui compare la roupie à plusieurs monnaies de nos principaux partenaires commerciaux et non seulement au dollar et à l'euro. Entre août 2025 et août 2026, l'indice démontre une dépréciation de près de 3% de la roupie. Concrètement, cela signifie qu'il faut davantage de roupies pour payer certains produits de services achetés à l'étranger. Les produits importés peuvent coûter plus cher, notamment le carburant, les médicaments, les équipements et certains aliments. Les voyages à l'étranger peuvent également devenir plus coûteux pour les Mauriciens, tandis que les entreprises qui importent des matières premières peuvent voir leurs coûts augmenter. Mais une roupie plus faible peut aussi aider certains secteurs. Les exportateurs peuvent recevoir davantage de roupies pour leurs recettes et en devises. Le tourisme peut devenir plus abordable pour les visiteurs étrangers et les recettes des hôtels et autres entreprises touristiques peuvent avoir une valeur plus élevée en roupies. Au deuxième trimestre, les cinq principaux partenaires commerciaux de Maurice étaient la Chine, l'Afrique du Sud, l'Inde, la France et le Royaume-Uni. Selon les travaux indicatifs publiés par la Banque de Maurice ce matin, le dollar américain s'échange à 47 roupies, l'euro à 55 roupies et la livre sterling à 64 roupies.
0: Pour ceux qui s'en souviennent, une nouvelle concernant le restaurant Coin Idéal à Rosil, reporté dans le week-end du 6 septembre. La rumeur enflait depuis 2 ans. C'est désormais acté. Un pan de l'histoire de la ville de Rosil s'apprête à tirer sa révérence. Vieux de 120 ans, l'édifice abritant le célèbre resto-bar Coin Idéal à la Route Royale sera prochainement démoli, au grand dam des habitués de ce lieu, façonné par la famille Phung Lim In Chong Pon, qui doit sa renommée à son architecture coloniale et son emplacement géographique, mais aussi à la qualité de son accueil et de sa table. Un bâtiment commercial de plusieurs étages supplantera l'édifice. En attendant que ce projet se concrétise, Yannick Phung Lim In Chong Pon et ses deux frères Laurent et David accueilleront leur fidèle clientèle dans une bâtisse sise à l'angle des rues Inkerman et Édouard VII à Rosil, ayant naguère abrité le restaurant Ravi, un autre témoin silencieux d'une époque révolue.
1: Un rappel des grands titres pour refermer ce journal. Le Front militant progressiste, Rama Valaïden et Nikon Dolou rejoignent les Béranger et Titam Baboulal. Élection villageoise, la réforme avance, le scrutin reste prioritaire. 57e anniversaire du MMM, Rajesh Bhagwan annonce un grand rassemblement prévu le 27 septembre prochain. Chagos, l'expédition soutenue par Farage, vire à l'épreuve de survie. Accès aux plages, une nouvelle carte interactive disponible. La roupie mauricienne, une dépréciation de près de 3% en un an. Patrimoine, pour ceux qui

0: On se souvienne, une nouvelle concernant le restaurant coin idéal à Rosil. Ce qui met fin à notre bulletin de nouvelles pour ce samedi. Nous vous rappelons que ces nouvelles éditées proviennent des sources journalistiques mauriciennes en ligne.
1: Chers auditeurs, je vois que par le téléphone qui est à côté de moi, qu'il y a une ou deux personnes qui essayent de nous appeler cet après-midi. Avec regret, nous n'avons personne pour prendre les appels, alors n'essayez pas de nous appeler parce qu'on ne pourra pas vous répondre, tout simplement. Merci beaucoup. Alors, on continue en musique, n'est-ce pas, Ben?
0: Oui.

0: Amis sportifs, bienvenue sur cette page sportive de ce samedi 12 septembre. Au sommaire, quelques résultats du football joués durant la semaine, la Ligue des champions européens, asiatiques et africaines. Le Australia Cup où Melbourne Victory attend son adversaire pour la finale qui se jouera le 10 octobre prochain, qui pour une fois, n'anticipons pas, mais va se jouer à Melbourne. On va voir qu'est-ce qui va se passer. Alors, it's about time que ça se joue à Melbourne, parce qu'à chaque fois, tous les ans, Sydney. Alors, la quatrième journée du EPL, le tennis, l'US Open, tire à sa fin ce lundi matin avec les deux demi-finales hommes jouées hier matin. Et bien sûr, un mot sur le football auquel nous ne sommes pas habitués, c'est-à-dire la NFL, le National Football League américain, disputé hier vendredi à une heure peu habituelle pour nous, c'est-à-dire 9h du matin, devant plus de 100 021 spectateurs. Et bien sûr, la première demi-finale du footy disputée hier soir entre Frio et Geelong. Tennis, les deux demi-finales dames se sont achevées hier vendredi où les deux Américaines se sont inclinées, Coco Gauff et Jessica Pegula. En finale demain, Rybakina et Sabalenka. Chez les hommes, le Russe Zverev est qualifié pour la première demi-finale. Et le deuxième finale, c'est juste ce matin, malheureusement, je n'ai pas les résultats avec moi, les deux Américains, Tiafoe et Shelton. À noter que les deux finalistes vainqueurs empocheront la bagatelle de 5 500 000 $. 5 500 000 dollars, pas mal pour deux semaines d'instance tennis. Football, Australia Cup, mercredi dernier, Melbourne Victory s'est payé le luxe d'aller battre les hommes de notre compatriote Patrick Kisnobo, Sydney FC, à Sydney, excusez du peu, par 2-0. Donc en finale, ils attendent la rencontre de South Melbourne contre les Lions. En finale, ils joueront le 10 octobre prochain. Toujours en football, Ligue des champions européennes, vous avez dû remarquer, amis sportifs, que le schéma a changé. Auparavant, nous n'avions que deux rencontres, mercredi et jeudi, et puis maintenant, on a le vendredi matin aussi. Alors, ça se joue 3 jours, le vendredi aussi. Donc, pour les résultats, veuillez vérifier vos apps habituelles. Quelques rencontres phares pour cette deuxième journée, du mercredi prochain, 14 septembre, où Arsenal rencontrera Lille, Atlético Madrid va jouer Manchester United, ASK contre Liverpool, Roma contre le Real de Madrid et le match du jour, ça va être les deux leaders du groupe, Manchester City qui reçoit le Paris Saint-Germain et Viking contre le Bayern de Munich. Alors un mot sur le Bayern de Munich, vous savez, il se pourrait que la vedette française de la dernière Coupe du Monde qui opère en ce moment à Bayern de Munich a demandé son transfert pour Liverpool. Oui, il a demandé son transfert pour Liverpool, là encore, n'anticipons pas. Qui est ce vedette Ben? Eh bien c'est Oliz. Alors, il y a les gens qui disent Olysée et en français, c'est Olyse. Autre nouvelle sensationnelle, le nouveau manager des Bleus, Zizou, Zinedine Zidane, va annoncer ses 26 joueurs pour les différentes rencontres européennes et mondiales en vue de la prochaine Coupe du Monde de 2030 qui va se jouer dans les trois pays, dans deux pays européens, l'Espagne, le Portugal et le Maroc. Vendredi prochain, 18 septembre, à suivre. Alors, une nouvelle discipline sportive s'est ajoutée hier à Melbourne, comme je viens de vous le dire dans le titre, la NFL, le National Football League américaine, pour la première rencontre officielle de leur championnat, devant plus de 100 000 spectateurs et qui, pour nous, Melbourne, s'est joué à une heure inhabituelle, 9h du matin. Et plutôt, donc là, c'est San Francisco 49ers qui a battu les Rams O's sur 27-7. Alors, it's only one-off game. Hein, pas quoi, il y en a beaucoup de games qu'encore. No, only one. Alors, un rappel que Fremantle a battu Geelong en preliminary final hier soir par 14 points, 120-106, et jouera à Sydney, hein, pas Fremantle. C'est fini, ça. On peut pas jouer tout le temps contre les autres mêmes. Alors, Sydney accueillera Fremantle pour le preliminary final. Tandis que l'autre preliminary final sera Hawthorne, qui jouera le vainqueur de ce soir, Adelaide contre Brisbane. Plutôt Brisbane-Adelaide, puisque ça va se jouer à Brisbane. Alors, le vainqueur Brisbane-Adelaide jouera Hawthorne au MCG. Là, on attend 150 000 spectateurs. Alors, le week-end prochain, alors pour une place en preliminary final, où les deux vainqueurs joueront en grande finale le 26 septembre prochain. Alors, ce qui me fait à cette page sportive, merci à vous de l'avoir suivi. Merci encore et Ah, passons à une chanson maintenant, Henrietta, c'est ça?
1: Et je vous avertis, chers auditeurs, qu'après cette chanson, nous aurons une intervention de Teddy Labo en direct de Rodrigue. Donc, pour tous ceux qui attendent des nouvelles de Rodrigue, restez à l'écoute. 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

0: Alors, ben, c'était bien La Colombe. La Colombe, qui chantait ça?
1: Oui, merci.
0: Qui c'est qui chantait ça?
1: Ah là là, ben, malheureusement, je n'ai pas le titre.
0: Ah bon, ok. C'est pas grave. Bon, ben, nous allons passer dans un instant à Teddy, qui nous attend, de Rodrigue. Mais un petit thème pour l'introduire quand même.

0: Allô, Teddy?
1: Allô, bonjour, Henrietta,
0: bonjour
1: Ben.
0: Très tôt de ton côté?
1: Ah oui, il est presque 6h30 ici.
0: Ben, je te souhaite une bonne matinée et les auditeurs
1: Merci
0: attendent
1: beaucoup.
0: Des nouvelles, vas-y.
1: Alors, voilà quelques nouvelles de l'île Rodrigue. Classé premier en ADMATS aux examens de la SI de l'année dernière, Jean-William Milaza s'élève au niveau mondial. Il décroche la première place au niveau mondial en ADMATS. Ce jeune de 18 ans fait la fierté de toute l'île Rodrigue ainsi que la République mauricienne. William Milaza démontre que le travail assidu, la discipline et la persévérance sont toujours payants. Il envoie un message que les Rodriguais peuvent se placer au niveau mondial dans une matière réputée difficile. C'est annoncé, le Premier ministre se rendra le 12 octobre prochain pour la journée de Rodrigue à Rodrigue pour la première fois dans ce mandat. Notons que c'est la première visite premier ministérielle à Rodrigue. Cette visite est très attendue à Rodrigue afin d'exposer les différents problèmes que les Rodriguais ont à faire face, notamment la pénurie d'eau et les dotations budgétaires qui se rétrécissent. Il inaugurera quelques projets en cours, notamment la colonne vertébrale d'eau de Pointe-Coton à Petit Brûlé, ainsi que le technoparc à Baladirou. Le 15 août était célébré avec ferveur à Rodrigue. La traditionnelle messe à Marie-Reine de Rodrigue a regroupé les différentes paroisses de l'île. Les pèlerins ont marché de Molubin jusqu'à Marie-Reine de Rodrigue en chantant Marie. Le mois de septembre, c'est aussi la saison des premières communions à travers les églises de Rodrigue. Le week-end dernier, la cathédrale de Saint-Gabriel a vibré au son des chants de la première communion de l'école de Sainte-Famille Latanier. Les salles de fête sont déjà réservées pour les réceptions et les fêtes de première communion. La marmite politique est déjà en ébullition à Rodrigue. Notons que 2027, c'est l'année des élections régionales. Les moves politiques sont observés ici et là par les différents partis politiques. Certains parlent des alliances probables. Les candidats ou aspirants candidats se positionnent déjà et commencent à arpenter les 6 régions électorales de Rodrigue. Une possible dissolution de l'Assemblée est annoncée pour après la journée de Rodrigue, après la visite premier ministériel à Rodrigue. Affaire à suivre. Voilà, Ben et Orieta, les quelques nouvelles de Rodrigue. Alors, c'était Teddy Labo pour Triple Z Radio de l'Australie.
2: Alors, bonjour Teddy, comment allez-vous?
1: Bonjour Ben, très bien, merci.
2: Alors, je crois
1: content
2: que...
1: Content de vous entendre et d'intervenir encore une fois.
2: Allez, c'est réciproque, Teddy. Alors, je crois que la question que j'allais vous poser, on vous l'avait déjà malheureusement répondu. Enfin, c'était justement sur l'arrivée du Premier ministre chez vous le 12 octobre prochain. Alors, Teddy, qu'est-ce que la population rodriguaise, dans leur ensemble, attend de cette visite justement?
1: Alors, il faut dire qu'il existe en ce moment et il circule un peu un climat d'insatisfaction parce que vous savez que le budget de Rodrigue a été réduit de presque 300 millions de roupies, le budget de développement. Alors, même au niveau de l'Assemblée régionale, les commissaires ne sont pas trop satisfaits et que d'un peu de ce qui prévalent aussi à Maurice de serre-ceinture, et que pour nous, c'est encore plus dangereux, parce qu'on dépend de ce budget pour les développements en cours, notamment dans le secteur de l'eau. Et il y a même un courant qui dit de manifestations pacifiques à l'avenue du Premier ministre pour attirer son attention sur ces différents problèmes. Bon, la visite reste encore très mitigée ici, hein? Contrairement à sa dernière visite il y a presque 15 ans de cela. où les Rodriguez étaient descendus pour accueillir Navin Ramgoolam à l'aéroport. Mais là, je pense que ce n'est pas trop le cas. Mais il y aura des lobbies pour faire entendre la voix des Rodriguez, ce qu'on vit, surtout sur des problèmes qui perdurent depuis toujours, notamment ce problème d'eau. Et les Rodriguez, on a un peu marre. Ils veulent qu'on trouve une fois pour toutes une solution durable et efficace.
2: Je crois que Rodrigue Teddy, si je ne me trompe pas, ils sont un peu immunisés avec ce problème que nous entendons Maurice tous les jours.

0: Tous les jours, la drogue, les accidents de la route, vous vous rendez compte, depuis le début de l'année, il y a 110 personnes qui sont mortes, soit des accidents, soit renversées par les voitures. Alors, où en est-il ce problème chez vous là-bas?
1: Alors, ben, il faut dire que, bon, vu que le parc automobile est un peu moins, mais quand même, ça grandit de jour en jour. Et que, vous savez, maintenant, pour aller à Port-Mathurin, c'est presque infernal parce que pour trouver un parking, c'est pas évident. Hein, c'est pas évident avec le nombre de voitures. Il faut prévoir des parkings. Bien sûr, qui dit nombre de voitures, comme vous l'avez dit, c'est aussi ben, les accidents, surtout les vendredis, samedi, dimanche. Vous savez, les jeunes sont un peu, comme on dit, sur l'eau coltard. Alors, il faut faire bien attention maintenant. On ne peut pas traverser n'importe comment, on ne peut pas rouler n'importe comment. Il faut être très, très prudent, surtout avec les grosses motocyclettes et les voitures aussi. Maintenant, bon, il y a pas d'embouteillage, mais on est pas loin parfois aussi d'embouteillage. Vous avez parlé aussi du problème de la drogue. Il faut dire qu'à Rodrigue, bon, on est encore préservé. Et puis, comme c'est une petite île, tout le monde connaît tout le monde. On a vite fait le tour et on sait très bien qui est impliqué. Il faut dire que cette semaine, dans la région de la ferme, deux personnes ont été arrêtées avec plus de, je crois, 15 kilos de cannabis et tout ce qui va avec pour le transformer. Et bon, les membres de là-dessous étaient un peu sur la piste et ces personnes sont liées avec. En connotation avec les trafics de drogue à Maurice, alors que Rodrigue maintenant devient plaque tournante pour le blanchiment d'argent aussi. C'est un peu plus facile et souvent il y a des ramifications entre Maurice et Rodrigue. Ça veut dire ce qui souvent ceux qui sont arrêtés à Maurice, ben ils ont aussi des racines un peu sur Rodrigue. Alors, il faut faire bien attention et être très prudent.
0: Teddy, vous parlez de blanchiment d'argent. Comment ça se passe? Mettre dans une machine lavée, mettre Homo, comment ça se passe?
1: Un peu ce système-là, c'est que faire que l'argent redevienne sur le marché. Ça veut dire que souvent, nous voyons ici des personnes qui souvent n'ont pas un travail fixe, ou sinon ne travaillent presque pas,
0: Presque
1: des
0: pas,
1: jeunes surtout, et qui roulent dans des voitures assez chères ou qui gagnent un train de vie
0: Anormal,
1: luxueuse
0: anormal, oui.
1: et pas normal. Et vous, ici, comme tout le monde connaît tout le monde, on connaît à peu près le salaire d'une personne, le travail qu'il fait, combien à peu près qu'il gagne par mois. Et on sait déjà que, bon, il y a des choses louches qui se passent. Et puis, il y a des investissements. Ils sont dans principalement la location de voitures, l'achat des bateaux, un peu des dépenses un peu farfelues,
0: Oui,
1: hein, parce que c'est pour que l'argent puisse circuler. Ou sinon,
0: c'est
1: ce sont
0: vrai.
1: des personnes qui payent souvent cash, rarement à travers le système de bancaire, les transferts bancaires ou autres chèques. C'est souvent de l'argent cash et là, on reconnaît tout de suite.
0: Mais c'est par exemple s'il y a quelqu'un qui déroule bicyclette lundi et puis mardi il roule dans une BMW, on se pose la question.
1: Ben justement, oui, la mode, c'est les Ford Raptor, des grosses
0: Oh my God,
1: 4x4.
0: oui.
1: Et les BMW, c'est plus pour les politiques, mais ils ont un style. Et puis, qu'on reconnaît quand même.
0: Ok, Eddie.
2: Merci,
0: Teddy,
2: Teddy.
0: merci.
1: Ben voilà, je suis content de vous entendre
0: Mais nous
1: et
0: aussi,
1: de
0: et
1: reprendre
0: comment?
1: contact avec la radio pour
0: Oui, oui,
1: les
0: oui.
1: quelques nouvelles. J'espère à l'avenir revenir
0: Oui.
1: avec quelques nouvelles de Rodrigue.
2: Alors, Merci beaucoup et bonne journée.
0: peut-être
1: Merci
0: pour.
1: beaucoup et bon
0: Peut-être.
1: après-midi à vous.
0: Teddy, peut-être pour l'arrivée du Premier
1: Oui.
0: ministre, Peut-être après,
1: oui,
0: vous pouvez
1: oui,
0: nous donner si un je... compte rendu dessus.
1: Oui, ce serait pour la journée de Rodrigue, le 12 octobre.
0: Oui,
1: oui peut-être. Je vais vous envoyer quelques musiques aussi
0: oui.
1: à cette occasion.
0: Oui.
1: Vous allez pouvoir passer à la radio.
0: Merci beaucoup, Rodrigue. Merci beaucoup, Teddy.
1: Merci et au revoir.
0: Bon après-midi. Au revoir.

Alors, vous avez écouté Suzanne, qui est écrite par un morceau écrit par Leonard Cohen, en anglais bien sûr, et traduit par Graham Allwright, en français naturellement, et une très très belle chanson qui s'appelle Suzanne. Voilà. Aujourd'hui, je vais vous parler du jumelage de Souillac Maurice à Souillac France. Merci Serge Rivière pour le très intéressant article que tu m'as fait parvenir concernant le jumelage du village de Souillac à la ville de Souillac dans le département du Lot en France. Cet article a paru dans l'hebdomadaire du week-end à Maurice en date du 3 février 2019 sous la rubrique « Patrimoine ». Chers auditeurs, auditrices, je vais vous le lire et y ajouter quelques commentaires. Nul doute que beaucoup d'entre nous, Mauriciens d'outre-mer, retrouveront avec plaisir, saupoudrés de nostalgie, ces endroits et sites de Souillac que nous avons connus, comme l'église de Saint-Jacques, le vieux cimetière, le jardin Telfair, le gris-gris, Grand Trou, le souffleur et la roche qui pleure. La roche qui pleure qui, vue d'un certain angle, esquisse le profil de Robert Edward Hart, poète, qui a vécu à Souillac dans une maison à base de corail qui a été construite par Émile Labatte. Voilà. Et à Souillac aussi, il y a eu plusieurs autres, comme Armand Modave, érudit, historien, et bien sûr, toi, Serge Rivière, professeur. Alors, je vais vous lire cet article que Serge m'a fait parvenir. La fierté du comité du jumelage Maurice-France. Le village de Souillac, dans le Lot, en France, et le village mauricien portant le même nom ont noué, grâce au jumelage, des liens d'amitié très très forts. Ce jumelage a vu le jour il y a 32 ans à partir de 2019, c'est-à-dire 1987, et il y a un monument à Souillac qui marque le jumelage de Souillac. Armand Modave, ancien ambassadeur de Maurice aux Nations Unies, et Alain Chastagnol, député du Lot et maire de la ville. Cette année, le village de France fait parler de lui après avoir reçu la visite du président Emmanuel Macron, venu rencontrer les élus locaux. Un événement historique pour le comité de jumelage Maurice-France. Une petite ville dans le village du Sud, accompagné de Kulwatsing Sripol, membre de l'Association des Amis de Souillac-Maurice, a permis de redécouvrir les vestiges du passé colonial qui ont subi les outrages du temps, mais aussi de voir les traces visibles de ce partenariat indéfectible. Des échanges théâtraux, musicaux, sportifs et commémoratifs ont lieu régulièrement, de même que des parrainages entre enfants. Souillac France apporte aussi son soutien logistique et financier à des écoles ou à d'autres projets locaux à caractère humanitaire et social. En hommage à l'amitié et à la générosité de leurs homologues français, certaines rues portent les noms des membres éminents ayant fait le succès du jumelage. La restauration du jardin Selfair et de son joli kiosque, la refonte du toit de l'église et Saint-Jacques, ou encore le buste du vicomte de Souillac au battelage, érigé et en mémoire de ce monsieur. Elle a, entre autres, permis à bon nombre de jeunes souillacois d'obtenir des bourses d'études en France afin de parfaire leur formation professionnelle. Alors,
Je vais vous lire, je vais vous parler brièvement, le pont Bain des Négresses, qui marque la limite nord-est de Souillac. Et le petit pont Bain des Négresses est l'un des plus anciens de la région et classé monument historique par les autorités. Datant de la période française, il est composé de pierres de taille qui furent partiellement arrachées, traînées et volées par des pilleurs en 2016. L'indignation d'un passionné d'histoire locale permit une mobilisation des représentants du National Heritage Fund, du conseil de district de la Savane et de l'Union Sugar Estate afin de remettre en état et de conserver les pierres dans un plan bien établi. Et puis, il y a le baraquement des esclaves. Ce beau bâtiment, entouré d'une solide enceinte carrée, remonte à l'époque française. Classé monument historique, il abrite aujourd'hui les bureaux de poste et de la police locale. Au XVIIIe siècle, la structure a servi de baraquement à des esclaves exploités dans les plantations de canne. La bâtisse a aussi servi d'entrepôt aux marchandises destinées au port. Chaque matin, les esclaves empruntaient le sentier qui longe la côte du batelage. On peut y voir encore l'ancienne cuisine ou encore la vieille boulangerie. Au 19e siècle, le bâtiment fut utilisé comme lieu de repos pour les passagers débarquant des trains. Par la suite, le poste de police et d'autres services administratifs y furent installés. Le coin des Lavandières, très poétique, n'est-ce pas? Ultime étape de la promenade côtière. Le coin des Lavandières était jadis considéré comme un haut lieu de rencontre pour bon nombre de nos aïeuls qui y venaient laver leur linge. Restauré dans le courant des années 1990 par le conseil du village, ce lavoir traditionnel était alimenté par une source que l'on aperçoit encore. Délaissé par les ménagères, le site est investi ponctuellement par des joueurs de cartes qui y viennent chercher tranquillité et ombre. Le battelage, ancien port de Souillac, oui, il y avait un petit port à Souillac. Le battelage n'accueille plus de nos jours qu'une douzaine de petits bateaux à moteur destinés à la pêche locale. Classé au patrimoine national, monument historique, le vieux bâtiment fut rénové par les autorités mauriciennes en 1980.

13. Il est actuellement occupé par les bureaux des gardes-côtes, par une école de musique et par un restaurant ouvert sur l'embouchure de la rivière Savane. Trônant au milieu de l'aire publique, le buste du vicomte de Suillac a fière allure. Et puis, il y a la magistrature et l'ancien hôpital de Suillac qui sont toujours là et on les a réparés. La magistrature, naturellement, a été endommagée par le cyclone et aussi par un grave incendie en 2013. Le site fut abandonné, mais les façades, heureusement, ont été préservées des flammes, mais une partie du toit s'est dégradée. Du côté de l'hôpital, nous répondons, celui-ci fut remplacé par un nouvel hôpital au début des années 2000. De l'ancien hospice, il ne reste plus que la cuisine au toit rouge et sa cheminée en briques. L'édifice fut rasé en 2014 dans l'indifférence générale, et ce, malgré un plan de restauration prévu par les anciens pouvoirs publics à l'échelle nationale. J'espère que vous avez apprécié Suillac. Et voilà, nous allons écouter maintenant un petit morceau et intitulé « La bicyclette » de Yves Montand.

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0: Alors, il est 13h et bientôt 12 minutes, chers auditeurs. Alors, vous êtes toujours à l'écoute de la radio 3ZZZ de Melbourne, où nous aurons les annonces et puis les segments que nous, allons présenter sur le Père Laval et surtout avec le... Ah oui, surtout le téléphone. Malheureusement, on a personne aujourd'hui. On aurait bien voulu avoir quelqu'un, mais alors si vous êtes disponible, vous, de nous donner un petit coup de main, alors laissez-nous savoir, envoyez un petit mot à Orietta sur son page Facebook. Il dit, voilà Orietta, je suis prêt à donner un coup de main à la radio. Mais oui, on attend. Merci encore. Alors restez à l'écoute, nous allons passer aux annonces communautaires.
1: 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Les annonces.

0: Les annonces pour ce samedi 12 septembre. Annonce du Mauritian Golden Age Club. Mardi 15 septembre, journée au club à partir de 10h. La présentation sera faite par Jocelyn et la prière dite par Jacqueline Inkessing. Également, la réunion du comité administratif à 11h. Pas d'exercice ce jour-là. Mardi dernier, 8 septembre, nous avons fêté nos pères et grands-pères du club. Une superbe ambiance, belle musique, délicieux repas. Le comité tient à remercier Jocelyn pour l'organisation. Merci aux membres qui se sont déplacés lundi soir pour le setup et la décoration. Merci à tous ceux qui sont restés après la fête pour le nettoyage. À peine 30 minutes plus tard, nous étions tous prêts à rentrer chez nous. Merci à Michael pour la musique. Merci à Jacqueline Latouche, à Philippe, Mirella et Nono pour les belles chansons. Merci à Jacqueline Inkessing pour le beau poème dédié au papa. Merci à Sergine et son équipe pour le catering et le service. Et merci à tous nos membres. Sans vous et votre bonne humeur, la journée n'aurait pas été une si belle réussite. À mardi prochain et jusque-là, passez un très bon week-end.
1: Annonce du Petrel Mauritian Seniors Club. Les membres du Petrel Mauritian Seniors Club se réunissent tous les mercredis de 12h30 à 16h30 au Featherbrook Community Center, 33 to 35 Windora Drive, Point Cook, pour des activités sociales et amicales. La direction du club remercie tous les membres qui ont répondu à notre appel pour célébrer la fête des pères au Sanctuary Lake Hotel hier, vendredi 11 septembre. La semaine prochaine, nous ferons savoir ce qui a remporté le trophée du père de l'année 2026. Nos voeux de prompt rétablissement et de meilleure santé à tous nos membres et à leurs familles et les amis qui sont malades. Pour de plus amples renseignements concernant le Petrel Mauritian Seniors Club, téléphonez à Tony sur le 04 21 079 740 ou Désiré sur le 04 02 778 012. Nous souhaitons un bon week-end à tous et à une très bonne semaine à tous nos membres, leur famille et aussi à toute l'équipe de la radio qui vous remercie.
0: Annonce du Northern Mauritian Seniors Club. 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C'est avec plaisir que nous le faisons.
1: Annonce pour le Victoria Mauritian Pastoral Council. Le Victoria Mauritian Pastoral Council vous invite à assister à la messe annuelle en l'honneur du bienheureux Jacques Désiré Laval, apôtre du Dîne Maurice, demain dimanche, 13 septembre à 2h de l'après-midi au centre Père Laval, 15 Malibu Circuit, Column Downs. La messe sera célébrée par le Père Jean Dupuche. Les Joyful Singers seront là pour la direction de Doris White. Après la messe, vous aurez des rafraîchissements et quelques snacks. Pour les plus amples renseignements, vous pouvez contacter Lilette sur le 04 02 010 293. Christian sur le 04 19 766 993 ou Roger sur le 04 31 068 576. Le Victoria Mauritian Pastoral Council tient à remercier l'équipe de la radio mauricienne pour le bon travail qu'ont fait les communautés mauriciennes et francophones. Merci beaucoup.
0: Messe annuelle en français. La prochaine messe en français aura lieu le dimanche 20 septembre, toujours à 3h30, en l'église Saint-Gérard. Elle sera célébrée par le révérend Père Jean Dupuche. Toujours à 2h30, ce sera la récitation du rosaire. Pour les intentions de messe, veuillez contacter Angèle sur le 04 11 57 84 04 ou Nicole sur le 04 03 68 15 71, de préférence avant mercredi le 16 septembre. Rencontre après la messe dans le Magellan Room.
1: Fundraising pour la construction d'une grotte à la Vierge pour la paroisse de Saint-Kevin, Hampton Park. Des mets mauriciens seront en vente après les messes aujourd'hui et demain. Allez les soutenir, c'est pour une bonne cause. Merci d'avance.
0: Avis de remerciement pour les familles Limhao, Rawatia, Onésime et Thomas. Remercie tous ceux qui ont participé au viewing de jeudi et aux funérailles d'hier après-midi pour célébrer la vie sur terre de Jean-Claude. Un grand merci à Ben pour les chants et le rosaire et à la radio 3 ZZZ pour les annonces.
1: Nous vous rappelons que pour vos annonces de vie de décès, demande de disques, vous pouvez nous contacter par email à l'adresse suivante motion.3zz@gmail.com. Je répète encore une fois, motion.3zz@gmail.com. Notez bien cette adresse. Merci de ne pas nous envoyer d'email pendant les 2 heures d'émission du samedi. Si un téléphoniste est présent au studio, appelez-nous plutôt pendant l'émission et laisser un message. Ce qui vient faire les annonces communautaires pour ce samedi 12 septembre. Merci de votre écoute.
2: Mais comme nous n'avons pas de réceptionniste aujourd'hui, ne nous appelez pas, s'il vous plaît. Je vois ce téléphone qui brille de temps en temps à côté de moi. Mais nous ne pouvons pas répondre à vos appels. Par contre, si vous restez à l'écoute, on aura une entrevue dans quelques instants avec Michaela Banga Moté, qui est de Canberra. On nous écoute de partout, de l'Australie, bien sûr. Donc, elle est ici de Canberra pour nous parler d'un fundraising qui aura lieu très prochainement. Un peu de musique avant qu'on l'appelle.

Mercredi dernier, 9 septembre, le caveau du Père Laval a connu une influence très conséquente. Pour les uns, il s'est agi d'adresser un merci au Père Laval pour avoir été ce pasteur exceptionnel à cette étape charnière de notre histoire qu'a été l'abolition de l'esclavage. Pour d'autres, il s'est agi de recueillir sur sa tombe, lui porter nos joies et surtout nos peines, et lui demander dans une confiance pleine, nous qui croyons en la communion des saints, d'intercéder pour nous. Mais au-delà de cela, il s'agit aussi de s'inspirer de sa vie et de ses actions, de fréquenter le Père Laval et non pas uniquement son caveau. Le fréquenter comme le font les amoureux qui entrent en intimité, assoiffés de se connaître mutuellement et de se faire route ensemble. Ainsi, fréquenter le Père Laval, c'est être habité du désir de le connaître toujours davantage. Pasteur infatigable et de proximité auprès des esclaves nouvellement affranchis, il a œuvré pour leur avancement personnel, matériel et spirituel. Ne gardait-il pas ses portes ouvertes au tout venant? Ne s'est-il pas mis à éduquer, à consolider leur famille, à les garder loin des chemins tortueux, à les écouter, les responsabiliser envers leurs frères et sœurs? Avec pour résultat des communautés humaines fraternelles, solidaires et semant spirituellement? N'œuvre-t-il pas en faveur du respect de la dignité humaine, de l'empowerment et de l'unité entre maîtres et anciens esclaves? Tout ce qu'a été le Père Laval, l'homme et ses actions est notre héritage commun. Il nous appartient de le faire grandir. Il nous appartient de faire preuve de fidélité créatrice dans notre travail auprès des plus pauvres de notre temps. De continuer de consolider nos familles que la modernité rapide brise. De travailler sans relâche pour que nos quartiers de vie, nos paroisses et aussi notre pays soient traversés d'actions qui unissent. Plusieurs jours durant, l'arc-en-ciel mauricien a défilé devant le capot du l'apôtre de l'île Maurice avec ses demandes. Prenons aussi le temps d'écouter ce que ce dernier a à nous dire.

Mercredi dernier, 9 septembre, comme le veut la tradition, les milliers de nos compatriotes chrétiens de foi catholique se sont rendus à Sainte-Croix, plus particulièrement pour se confier au Père Laval. La messe solennelle était célébrée par l'évêque de Port-Louis, Mgr Duronne, assisté de plusieurs prêtres et les évêques des Mascareignes, c'est-à-dire de Rodrigue, de La Réunion, de Madagascar et Seychelles. Écoutons maintenant quelques témoignages. Le Père Laval est loin de s'effacer des esprits et des cœurs des Mauriciens, toutes communautés confondues. Sa mémoire grandit de plus en plus aussi dans la diaspora mauricienne. Poussigne, sa tombe attire toujours. Pressentie comme la tombe d'un saint, elle accueille chaque jour des centaines de personnes, riches et pauvres, bien portants et malades. Les pèlerins accourent auprès du tombeau du saint missionnaire dans des moments d'angoisse, de peine et de joie, pour lui demander la guérison du corps et de l'âme. Ou encore pour lui remercier des grâces obtenues, nombreux sont aussi les mères qui ont adopté le Père Laval comme étant le père de la foi de leur enfant, ou encore le docteur qui protège et redonne vie à leur chérubin. Écoutons quelques témoignages. Acha Alkouri, son frère Chachin et sa mère Deviane de Saint-Pierre. Moutibaba se dit pied fin dressé grâce au Père Laval. Acha, alors que j'étais enceinte de mon premier enfant, j'ai perdu beaucoup d'eau. Le docteur m'avait dit que j'allais perdre mon fils. Je me suis tournée vers le Père Laval et étant médecin pour lui confier mon bébé. Motidimani qui priait pour mon bon Dieu pour que mon garçon soit capable et en ait une bonne santé. Vire est venu au monde sans problème et j'ai pu le serrer dans mes bras. Quand le médecin m'a dit qu'il avait un pied de travers et qu'il devait se faire opérer, je me suis découragée. J'ai continué à lui demander à l'aide du Père Laval. Motibaba fit mes plaques l'osseau du pied. Les pieds-là furent dressés grâce au Père Laval. Il a ainsi évité l'opération. Aujourd'hui, il se porte très bien. Je reviens encore au tombeau. Cette fois-ci, pour Vinran, une promesse, mon Père Laval. Alors, moi, je me suis bien content, c'est qu'il Père Laval une fait pour moi. Alors maintenant, mes chers amis, après avoir entendu un autre Mauricien qui vient de nous chanter auparavant, on va se rencontrer un autre Mauricien très connu de la communauté, Cyril Clarisse.

0: avec regret, nous ne pourrons pas continuer à jouer ce morceau parce que le 17, ben, il faudra quand même passer.
1: Oui, c'est un petit peu. Ouais,
0: oui, c'est dommage. Peut-être qu'il y a c'est un vieux CD, je crois, légèrement endommagé. Mais voilà.
1: Simplement, vous vous signalez que c'était Cyril Clarisse qui nous chantait Père Laval. Cyril Clarisse.
0: Et avant, c'était Gérard Henquin.
1: Gérard Henquin. Alors, Cyril Clarisse est le frère de notre ancienne collaboratrice, Marceline Baya, aujourd'hui décédée, paix à son âme. Maintenant, le disque à la demande.
2: Alors, disque à la demande pour Roland Waterstone, qui fêtera ses 90 ans ce mardi 15 septembre, de la part de ses amis du club Rodriguez et du Mauritian Golden Age Club.
1: Alors, toujours pour les 90 ans de Roland, ce mardi, Jeanine Ross donne un gros bijou à son partenaire et demande que Dieu le protège toujours et lui donne la santé.
2: Toujours pour Roland, qui fête ses 90 printemps, très très joyeux anniversaire de la part de Jeanine et Poupette, qui lui souhaitent la santé, beaucoup de joie et de bonheur. Roland, nous espérons que tu garderas un très bon souvenir de ta soirée.
1: Pour Annecy Othuman, qui fêtera son anniversaire mercredi de la part de son mari Fokian, ses enfants et sa sœur Fidou.
2: Pour Annecy Othuman, qui fêtera son anniversaire mercredi.
0: On vient de dire.
1: J'ai déjà dit ça. Oh. Numéro 5.
2: Numéro 5. Pour Jacqueline Savannah, qui a célébré son anniversaire mercredi, et aussi pour Elsie Mallet, dont c'est l'anniversaire aujourd'hui, avec les meilleurs souhaits de leurs parents et amis.

0: Alors, malheureusement, nous avions une demande pour un auditeur qui a voulu nous jouer une petite chanson de Enrique Macias, les enfants du pays. Comment ça s'appelle
1: Enfants de tout pays.
0: Voilà, malheureusement, nous allons. Je vous promets que la prochaine fois, on passera en première heure. Au lieu de passer en deuxième heure, on va le passer en première heure pour ne pas l'oublier. Alors, nous arrivons à la fin de notre émission. Merci de l'avoir partagé avec nous. Un grand merci à Teddy, Labou, de Rodrigue, de Michaela.
1: Michaela Bangamote de Canberra.
0: Alors, merci à mes collègues du studio.
2: Roland,
0: Orietta et Ben. Alors, nos émissions continuent les vendredis de 13 à 14 et le samedi de 12 à 14. Merci. La semaine prochaine, ce sera au tour de Véronique, Roland et Solange. Passez un bon week-end et je vous retrouve pour la grande finale, justement, le 26 septembre prochain. Merci.
1: Au revoir et bon week-end.
3: Au revoir.